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Bonjour, bonjour, bienvenue dans votre émission Le Studio en mode été sur Radio de la Save. Moi c'est Tessa et pour l'heure qui suit, je vous ai préparé une playlist aux petits oignons, le meilleur des tubes d'hier et d'aujourd'hui parsemée d'infos, de découvertes, de versions live et de reprises. Une chose est sûre, la musique est bonne sur Radio de la Save, même l'été. Et on commence sans plus attendre avec de la bonne humeur, c'est parti.

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2: Et bonjour à vous, bienvenue. RFI Matin commence, c'est maintenant 3 heures d'infos, de chroniques, de reportages, d'invités. On appellera notamment ce matin le ministre espagnol des Affaires étrangères, José Manuel Álvarez, pour parler de ces incendies qui ravagent une partie de l'Europe, même si ça va mieux, notamment en Espagne. On y sera dès le début de votre journal. Bonjour Nathalie Miché.
4: Bonjour. Et donc en Espagne, les habitants de 15 communes qui peuvent enfin rentrer chez eux alors que l'incendie près de Madrid commence à être sous contrôle. Mais comment reprendre une vie normale dans une nature calcinée? Reportage dès le début de ce journal. Nous irons également en Gironde, dans le sud-ouest de la France, où le méga-feu près de Bordeaux est stabilisé. Mais face au risque de nouveaux départs de feu, eh bien les habitants font eux-mêmes la chasse à ceux qui jettent leurs mégots de cigarettes depuis leur voiture.
2: Au Moyen-Orient, des bombardements ont eu lieu la nuit dernière.
4: Une reprise des hostilités après plusieurs jours d'accalmie. Les États-Unis et l'Arabie Saoudite ont visé des groupes armés pro-iraniens en Irak.
2: Nous irons aussi au Japon.
4: Avec le terrible bilan du tremblement de terre survenu ce mardi dans le sud-ouest du pays, 13 morts au moins, une centaine de blessés, des bâtiments effondrés. Nous serons en direct avec notre correspondant. Et puis il y aura le football. Zinedine Zidane à la tête de l'équipe de France. Les Marseillais, vous les entendrez, ne cachent pas leur fierté.
2: Sur le front des incendies en Espagne, le pays commence à entrevoir la lumière au bout du tunnel.
4: Les mots du Premier ministre espagnol, d'après qui les pompiers ont réussi, après 2 semaines de lutte acharnée, à inverser la tendance à l'ouest de Madrid face aux incendies. En 2 semaines, ces brasiers ont détruit plus de 77 000 hectares. Ils ont conduit 63 000 personnes à fuir leur maison. Des habitants qui commencent à rentrer chez eux, car l'ordre d'évacuation a été levé dans 15 communes, comme à Muriel, c'est un petit village de la Sierra Norte de Guadalajara et c'est à environ 1h30 de route au nord de Madrid. Là-bas, les flammes ont calciné plus de 32 000 hectares de forêt, mais le village a été sauvé grâce à 2 habitants, dont l'un est pompier. Reste autour de Muriel un paysage de désolation. Alice Froussard s'est rendue sur place.
5: Malgré la chaleur, Carlos s'affaire dans le village de Muriel. Cet homme de 54 ans ponce des poutres en bois. Au sol, une dizaine sont recouvertes de cendres, noires, calcinées.
6: Ça, c'était une autre fois. Ma maison a brûlé il y a quelques mois. Coïncidence. Tout brûle dernièrement. La chambre que j'avais, partie en fumée. Pas dans ce feu, mais ça aurait pu.
5: Heureusement, dans cet incendie, les maisons sont intactes, mais les flammes ont léché les habitations. Un miracle qu'il n'y ait pas eu plus de dégâts. Mais Carlos l'assure, ce feu, lui, l'avait vu venir. La sécheresse, la végétation dans les montagnes, le manque d'entretien.
6: Rien n'est fait. Regardez là, vous voyez dans quel état est l'herbe? Toute la montagne, pareil. Avec ces températures, dès qu'un irresponsable décide de mettre le feu, eh bien, tout brûle. Et personne ne peut rien arrêter.
7: C'est impossible.
5: Ça fait 6 ans qu'il rénove cette vieille bâtisse du village. Pour profiter des alentours, être au milieu de la nature, plus il parle, plus ses yeux se mettent à briller.
6: Toutes ces zones de pins, ça, c'est fini. Moi, je ne les reverrai plus. Jamais. Et c'est ça le pire. Une maison, on dépense de l'argent, on la répare, on engage des gens, on les paye, tout s'arrange. Mais la forêt, qu'est-ce qu'on peut faire pour la forêt? C'est impossible.
5: Carlos ravale ses larmes, puis c'est la colère qui monte. À quoi ça sert d'avoir autant d'armes militaires, dit-il, si dans des moments comme celui-ci, c'est toute la région qui se sent si désarmée.
4: Alice Froussard, envoyée spéciale de RFI dans le village de Muriel, au nord de Madrid.
2: Et concernant les incendies en France, un nouveau pic de chaleur fait craindre le pire ce mercredi dans le sud-ouest.
4: Oui, alors même que le méga-feu près de Bordeaux en Gironde n'est pas encore fixé, contrairement à ceux des Landes et du Var dans le sud-est, ce brasier près de Bordeaux est seulement stabilisé.
2: À l'échelle de la France, ce sont, Nathalie, 116 000 hectares qui ont brûlé depuis le début de l'année.
4: Et dans 9 cas sur 10, que ce soit volontaire ou bien accidentel, les flammes sont d'origine humaine. Par exemple, ce geste dangereux que certains banalisent, celui de jeter son mégot de cigarette par la fenêtre de la voiture. Ceux qui en sont témoins ont décidé, Marie Casadebec, d'exprimer leur colère sur les réseaux sociaux.
7: Mais c'est une blague.
8: Ce couple filme une autoroute à travers le pare-brise de son camping-car. Il quitte de nuit, comme des milliers d'autres personnes, le nord du bassin d'Arcachon, dans le sud-ouest, en proie aux flammes.
7: Et là, il y a un gars qui vient de lancer son putain de mégot. Mais les gens, c'est des benets.
8: Selon un récent sondage réalisé pour la Fondation Vinci Autoroute, un automobiliste sur 5 reconnaît jeter son mégot en conduisant. C'est le cas de cet homme, surpris et filmé par une internaute, qui roule juste derrière lui.
9: Il n'y a pas assez de feu. Tiens, mais... Franchement, je pourrais aller à la gendarmerie.
8: Jeter un mégot est en effet passible d'une amende de 135 euros. Mais face aux incivilités, le procureur de Bordeaux a mis en place des mesures exceptionnelles en milieu de semaine dernière.
10: Tout individu qui jette des mégots de cigarettes en milieu forestier sera systématiquement placé en garde à vue.
8: Les automobilistes risquent désormais, dans ce département, l'immobilisation de leur véhicule jusqu'à un an d'emprisonnement et 15 000 euros d'amende.
11: Ah, ça me rend fou, ça me rend fou.
8: Ce motard qui filme régulièrement ses virées et les posts sur TikTok, lui mise encore sur la prévention.
11: Les cendres par la fenêtre
8: Sur une route nationale, il rattrape un conducteur pour lui faire la leçon.
11: Pas avec la canicule.
12: Si par nos petites paroles, on peut faire bouger les choses, bah faisons-le.
4: Un sujet de Marie Casadevé.
2: RFI 14h06 à Tokyo. La première ministre japonaise a annoncé un nouveau bilan après le tremblement de terre survenu dans le sud-ouest de l'archipel.
4: 13 morts, une centaine de blessés, mais aussi de nombreux disparus après ce séisme de magnitude 7,1 qui a frappé l'île de Kyushu il y a près de 24 heures. On retrouve notre correspondant à Tokyo. Bonjour Frédéric Charles.
13: Bonjour.
4: À la préfecture de Kumamoto, au centre de l'île de Kyushu, a été particulièrement touchée. Et les recherches continuent dans les décombres, notamment dans un centre commercial qui s'est en partie effondré, Frédéric.
13: Oui, une vingtaine d'autres personnes au moins, peut-être plus, restent piégées à l'intérieur. Des employés, surtout du centre commercial de Ion, situé dans la ville de Kashima. Une explosion s'est produite après l'évacuation des clients. Elle serait due à une fuite de gaz. Un étage s'est effondré, un employé bloqué à l'intérieur a pu être contacté par téléphone. La cheminée d'une usine de papier de Nippon Paper s'est effondrée elle aussi, deux de ses employés sont morts, 9 autres sont portés disparus. Les chaînes de télévision montrent des images d'un train de marchandises ayant déraillé, de personnes hospitalisées avec des brûlures et des fractures.
4: Alors, en plus des morts, des blessés, des disparus, il y a ces dégâts considérables, 38 000 foyers privés d'électricité, des bâtiments écroulés, des incendies, pas d'anomalies en revanche dans les centrales nucléaires. Et puis dans cette préfecture de Kumamoto, qui est considérée comme une Silicon Valley au Japon, eh bien l'inquiétude porte sur le site de production de TSMC, c'est un géant taïwanais des semi-conducteurs de pointe. Est-ce que cette usine a été endommagée ?
13: Non. Ces installations sont intactes, c'est à peine si elle a ressenti la secousse. L'usine de TSMC a été bâtie selon les normes de construction antisismiques les plus avancées. Elles absorbent l'onde de choc. Ce séisme survient d'ailleurs au moment où TSMC est en train de construire une deuxième usine destinée à la production de puces pour l'intelligence artificielle, pour Nvidia. D'autres répliques de forte intensité sismique sont attendues ces prochains jours. L'agence de la météorologie incite les habitants de la préfecture de Kumamoto à rester vigilants.
4: Frédéric Charles en direct de Tokyo pour RFI.
2: Après 5 jours de trêve réciproque au Moyen-Orient, les attaques entre Iraniens et Américains ont repris.
4: Des tirs de missiles iraniens interceptés par les États-Unis ces dernières heures. Les États-Unis qui eux-mêmes annoncent une série de bombardements contre des groupes armés pro-iraniens dans l'est de l'Irak. Frappes menées en coopération avec l'Arabie Saoudite, elles ont fait plusieurs morts et blessés. Et dans la foulée, le pétrole a rebondi à plus de 4% sur les places asiatiques. Un regain de tension juste après la rencontre à Washington entre Donald Trump et le premier ministre israélien Benjamin Netanyahou.
14: Israël qui poursuit ses bombardements dans la bande de Gaza malgré le cessez-le-feu.
4: Et dans ce contexte, les hôpitaux n'arrivent toujours pas à fonctionner normalement dans l'enclave palestinienne. L'ONU et les acteurs humanitaires s'alarment d'un effondrement du système de santé depuis plusieurs mois. Pour les patients, tout relève du parcours du combattant et en particulier pour les femmes enceintes. Reportage à Gaza de Rami Al-Merari et Abla Junaidi depuis Paris.
15: La petite Dora est née à l'aube dans cet hôpital du centre de Gaza, l'un des derniers fonctionnels. Pour sa mère, Lina Rayad, les 9 mois de grossesse ont été une épreuve dans l'épreuve.
16: Je n'étais presque pas suivie au début. On était déplacés d'un endroit à l'autre. Je faisais les contrôles quand je pouvais. Au début de ma grossesse, il y avait la famine. Ça s'est amélioré petit à petit avec les vitamines que me donne le docteur.
15: Dans le lit voisin, c'est aussi la fin d'une grossesse marquée par le manque pour Narges et sa maman, Safa Mansour.
17: J'allais à pied chercher des compléments alimentaires pour le bébé parce qu'on ne mangeait pas de fruits et légumes. Mon mari ne travaille pas. C'était épuisant, mais Dieu soit loué.
15: La prévalence des fausses couches et des enfants morts-nés a explosé depuis le début de la guerre. L'enjeu pour le docteur Raad Saoudi, chef du service d'obstétrique de l'hôpital Al-Aouda, limiter les situations critiques.
18: Nous essayons d'atteindre ces femmes en nous rendant dans les camps grâce à nos cliniques mobiles. On aimerait un soutien pour la santé reproductive et sexuelle à l'hôpital. Cela inclut le matériel et les fournitures de laboratoire, les médicaments, les antibiotiques, les compléments alimentaires, les vitamines et le soutien logistique.
15: Malgré la réouverture partielle de Rafah, les pénuries font toujours partie du quotidien pour les équipes soignantes de Gaza.
14: En République démocratique du Congo, le dernier bilan des autorités fait état de plus de 3200 cas d'Ebola depuis le début de l'épidémie il y a 2 mois.
4: Et parmi eux, plus de 1400 morts. La maladie continue de progresser. Alors la société civile appelle à impliquer davantage les populations locales. Hier à Kinshasa, le Conseil national du CONAFOD, c'est une coalition d'ONG humanitaires, a appelé à ne pas faire reposer la riposte uniquement sur les équipes médicales. Le docteur Joseph Kakisingi est coordonnateur de CONAFOD.
19: Nous avons développé cette approche. Il regroupe des approches People First Impact Method où les communautés participent au diagnostic, à nommer les problèmes, à identifier les mesures respectant les us et coutumes. Et cette approche permet de profiter de ce qu'on appelle le temps communautaire de l'épidémie, qui est le temps pendant lequel le premier cas est identifié par une famille ou par les voisins, et bâtir automatiquement une réponse autour de ces cas-là. Pendant ce temps, la communauté elle-même est transformée en agent de prévention et en acteur de première ligne. Les ripostes antérieures on fait 3 ans parce qu'on a subi le virus. Et notre inquiétude actuellement, c'est qu'on reprend le même schéma qui laisse au virus accomplir son cycle. Et les gens, tout ce qui pouvait mourir, meurent. Et là, c'est quelque chose qui n'est pas acceptable. Aujourd'hui, il y a encore des morts qu'on attend 3 jours pour enterrer. Des cas suspects qu'on transporte sur la moto, taxi. Il faut mettre en place un bon système de récolte des malades, un bon circuit, c'est rassurer que tous les centres de traitement ont le nombre de lits qu'il faut, du personnel qu'il faut, qui sont motivés. Ce sont autant de choses qu'il faut revoir. Et ça, ça nous inquiète beaucoup parce qu'on a l'impression qu'on est extrêmement lent par rapport à ce qu'il faut faire.
4: Il répondait à Pascal Moulégoua pour RFI. Le football, il arrive tel le Messi, Zinedine Zidane, à la tête de l'équipe de France. Il est désormais sélectionneur officiel depuis hier. Et dans sa ville natale, celle de Marseille, eh bien c'est une immense fierté, Elisa Amouret.
20: Dans les rues de Marseille, les habitants sont fiers de cet enfant de la Castellane, champion du monde et désormais sélectionneur des Bleus. Une nomination qui redore l'image des quartiers nord, comme le souligne Bilal, originaire de la Castellane.
21: Ben, c'est une fierté. Je ne fais pas sortir que la délinquance. Elle fait sortir des stars aussi.
20: Sur la place de Lange, dans le touristique quartier du Panier, Inès et Jamal travaillent dans un bar qui a...
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1: Rendez-vous avec les visites de l'été en Haut-Tolosan avec l'équipe de l'Office de tourisme de Grenade-sur-Garonne, Célia Gomez et Camille Simon, toutes deux conseillères en séjour et chargées de la communication. Eh bien, allons voir du côté de la thématique entre artisanat et savoir-faire. Alors Camille, est-ce que tu peux nous parler des ateliers d'initiation à la poterie ?
2: Mais bien sûr, vous allez être accompagné d'un potier professionnel pour façonner votre propre création et découvrir tous les secrets de cet art ancestral. Gestes et techniques n'auront plus de secrets pour vous. Et tout ça se passe à la maison du potier à Cox.
1: Et est-ce qu'il n'y aurait pas un petit bonus ?
2: Si. Premièrement, vous allez pouvoir récupérer votre œuvre cuite un peu plus tard. Et pour prolonger l'expérience, vous allez pouvoir explorer le musée avec la visite libre, commentée ou audio guidée.
1: Et pour les infos pratiques ?
2: On vous donne rendez-vous tous les jeudis de juillet à août, du 9 au 27 août à 14h30 et 16h. Pour les tarifs, pour les plus de 12 ans, c'est un tarif de 10 euros et les moins de 12 ans, nous sommes à 7,50 €. Nous vous conseillons vivement de réserver votre atelier dès maintenant sur tourisme.autolosan.fr.

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1: Le comité des fêtes de l'île Jourdain vous invite à ses bals d'été sur l'esplanade des Pyrénées de 21h30 à 23h30. Venez danser mercredi 5 août avec Jean-Pierre Laurence et mercredi 12 août avec Belle Cadence. Durant tout le mois d'août, l'Office de tourisme des Hauts-Tolosans propose une exposition de photos « Géants de glace à la dérive » de l'artiste Jean-Pierre Roussoulière. Matinée rencontre programmée avec l'artiste le 8 août à l'espace Alléard à Grenade-sur-Garonne. Plus d'informations auprès de l'Office de tourisme au 05 61 82 93 85, 05 61 82 93 85 et sur le site internet tourisme.hauts-tolosans.fr. Le Nichoir des créateurs organise le samedi 1er août sous l'allée des Platanes à Saran, dans le Gers, son marché des créateurs de 15h à 23h. Au programme, artisans créateurs, animations de rue, concert La Clé des Champs à 20h à l'église, spectacle de lumière à 22h, buvette et restauration sur place. Plus d'informations par mail à lenichoirdescreateurs@gmail.com.
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2: Et l'heure d'un nouveau journal avec Nathalie Michet. Après une accalmie, la crainte d'une aggravation dans le sud-ouest de la France face aux incendies.
4: Le méga-feu en Gironde reste stabilisé ce matin, mais les températures caniculaires risquent de compliquer les choses dans les prochaines heures. Un brasier qui a dévasté la petite ville du Porge où des sinistrés accusent les autorités de les avoir sacrifiés et ils veulent porter plainte.
2: Dans ce journal également, le compte à rebours au Japon pour retrouver des survivants.
4: Après le tremblement de terre survenu hier, dans le sud-ouest du pays, sur l'île de Kyushu, on compte au moins 13 morts, mais aussi de nombreux disparus dans des immeubles effondrés. L'Asie, où les places financières décrochent après la reprise des hostilités au Moyen-Orient, moins 11% à la bourse de Séoul. En Irak, les bombardements menés par les États-Unis et l'Arabie Saoudite ont fait au moins 10 morts. Et puis en France, ce soutien de poids pour obtenir la libération du journaliste Christophe Glaize en Algérie, le soutien apporté par Zinedine Zidane, désormais à la tête des Bleus du football.
2: Une accalmie dans le sud-ouest de la France face aux incendies.
4: Celui des Landes qui a parcouru plus de 3600 hectares est fixé, tandis qu'en Gironde, le méga-feu près de Bordeaux est seulement stabilisé. Il a brûlé 42 000 hectares en une semaine et un nouveau pic de chaleur étant prévu aujourd'hui, eh bien le risque de reprise est extrêmement élevé. Les habitants, eux, restent plongés dans l'anxiété et désormais aussi la colère. C'est le cas au Porge, commune la plus sinistrée. 200 maisons détruites et dans cette ville populaire, la population a le sentiment d'avoir été abandonnée au profit de ses voisines plus huppées de Lacanau et du Cap Ferret. Certains ont donc décidé de former un collectif pour lancer une action judiciaire. Reportage de Nicolas Roca.
5: Les canadairs continuent de relâcher au loin du retardant et de l'eau sur les flammes alors que les habitants s'organisent aux côtés des pompiers devant la salle des fêtes pour continuer de lutter contre l'incendie qui menace. Mais cet habitant déplore un manque de moyens.
6: Avant-hier, on était sur un départ de feu. Au bout d'une heure et demie, toujours pas un camion de pompiers qui est venu. Il n'avait pas été stoppé. Hier, ils ont envoyé les canadairs, tout ça, parce que ça menaçait.
5: La colère d'avoir vu des maisons brûler au Porge alors que les résidences plus cossues du Cap Ferret et de Lacanau restent intactes et sur toutes les lèvres, comme celle de Mathieu Plessis qui a perdu sa maison.
7: On a vu les convois de pompiers partir vers le Cap Ferret. Des personnes qui sont très connues, qui n'habitent pas forcément là en plus à l'année, qui sont seulement là en vacances dans leur villa de luxe. Et nous, on est des simples paysans.
8: On est plusieurs pour faire la même chose que moi. C'est pas normal.
5: Ce pompier nous confie discrètement partager la frustration et le désarroi des habitants.
8: Je parle avec mes collègues, voilà. On téléphone pour essayer de trouver des dons, ils ont besoin de tout, des jouets pour enfants, des petites conneries, des doudous, parce qu'ils n'ont plus rien. Et puis ils ont besoin de bras, ils ont besoin de cœur pour les aider. Et puis je vois qu'ils sont au fil du rasoir, ils ont peur pour les deux jours à venir. Donc la semaine prochaine, je reviens, mais je serai pas en pompier, ça c'est sûr.
9: Voilà. Vous avez l'air en colère.
8: Ouais, je suis en colère. Parce que ça serait mon village là, je démissionne.
5: Le maire de la ville assure que d'importants moyens ont été déployés et estime que l'heure n'est pas à la polémique. Nicolas Roca, Le Porge, RFI.
4: Et puis les incendies également en Espagne où les ordres d'évacuation ont été levés dans 15 localités à des régions de Madrid et de Castille et León. Là-bas, les feux de forêt ont ravagé environ 77 000 hectares, c'est 7 fois la surface de Paris.
2: Au moins 13 morts et une centaine de blessés ainsi que 9 000 personnes évacuées. C'est le dernier bilan du tremblement de terre au Japon.
4: 24 heures après ce puissant séisme qui a frappé le sud-ouest de l'archipel et plus précisément l'île de Kyushu, les secours continuent d'explorer les décombres pour tenter de retrouver des survivants. Dans la préfecture de Kumamoto, au moins 3 personnes ont péri dans un centre commercial dont un étage s'est écroulé. Depuis Tokyo, les précisions de notre correspondant Frédéric Charles.
10: Une vingtaine d'autres personnes au moins restent bloquées à l'intérieur. Des employés surtout du centre commercial de Ion, situé dans la ville de Kashima. Une explosion s'est produite après l'évacuation des clients. Elle serait due à une fuite de gaz. Un étage s'est effondré. Un employé bloqué à l'intérieur a pu être contacté par téléphone. Aucune anomalie n'est constatée dans les centrales nucléaires de la région. la préfecture de Kumamoto est considérée comme la Silicon Valley du Japon. Elle abrite entre autres un site de production de TSMC, le géant taïwanais des semi-conducteurs. Ces installations sont intactes. TSMC a bâti son usine selon les normes de construction antisismique les plus avancées. Elles absorbent l'onde de choc. D'autres répliques de forte intensité sismique sont attendues ces prochains jours. L'agence de la météorologie incite les habitants de la préfecture de Kumamoto à rester vigilants. Frédéric Charles, Tokyo, RFI.
4: Et direction le Moyen-Orient.
2: Voilà, la trêve semble révolue hein, au Moyen-Orient entre l'Iran et les États-Unis. La nuit dernière, des frappes américano-saoudiennes ont visé des groupes armés irakiens soutenus par Téhéran.
4: Des bombardements qui ont fait au moins 10 morts d'après la coalition d'anciens paramilitaires à majorité chiite, Hashd al-Shaab en Irak, désormais intégré à l'armée. Ce groupe est considéré comme terroriste par Washington et par Riyad. Et dans le même temps, la Jordanie affirme avoir abattu 5 missiles iraniens, les gardiens de la révolution. Eux revendiquent des attaques contre 3 pétroliers qui tentaient de franchir le détroit d'Hormuz.
2: L'Iran, où des centaines de prisonniers sont en grève de la faim.
4: C'est un mouvement qui a été lancé il y a 15 jours pour réclamer l'arrêt des exécutions. Et chose rare, ces détenus iraniens ont réussi à faire sortir des vidéos destinées, Muriel Paradon, à alerter la population.
11: Les images sont fortes. Des hommes apparaissent les lèvres cousues avec un fil grossier pour signifier leur grève de la faim. D'autres, assis par terre dans un couloir, brandissent des pancartes en signe de protestation. Ces vidéos auraient été filmées à l'intérieur de la prison de Resel Essar, près de Téhéran, où des détenus désespérés ont entamé un mouvement contre l'exécution programmée de 6 prisonniers pour trafic de drogue. Images diffusées par plusieurs ONG, dont le centre Abdourahman Boroumand. Roya Boroumand en est la cofondatrice.
12: Ils savent qu'ils vont être pendus à une corde et s'étouffer quelque part à côté. Ça pétrifie les prisonniers. Et il y a aussi les manifestants, il y a des prisonniers politiques qui se font exécuter aussi. Ça alourdit l'atmosphère et les prisonniers n'ont aucun moyen de s'opposer à tout ça puisqu'ils n'ont pas la liberté de parole, qu'ils n'ont pas de moyens de défense particulière avec les lois en Iran. Et donc les prisonniers ne peuvent rien faire à part ne pas manger.
11: Les détenus espèrent une réaction internationale alors que les exécutions de prisonniers ont explosé cette année en Iran. Elles se chiffrent à plusieurs centaines selon les ONG.
4: Les explications de Muriel Paradon.
2: En Hongrie, où l'ère de l'après-Orban bat son plein au sein du nouveau pouvoir.
4: Oui, les vainqueurs des élections législatives en avril, les députés du parti Tisza démantèlent à toute vitesse depuis le système politique et juridique qui avait été mis en place par l'ancien président Viktor Orban. Bonjour Daniel Valo.
13: Bonjour.
4: C'est le dossier de ce journal. Le nouveau premier ministre hongrois, Péter Madiar, va vite et il va fort et sa méthode commence à susciter des critiques en Hongrie.
13: Oui, Péter Madiar va très vite, en effet, d'abord pour lutter contre la corruption, ensuite pour obtenir le départ des anciens caciques du régime, à commencer par le président hongrois, contraint d'accepter sa destitution. Résultat pour le moins paradoxal, le Fidesz dénonce à présent des méthodes tyranniques et une atteinte à l'état de droit. Écoutez ce député Fidesz, Balázs Hidvégi, que nous avons joint à Budapest.
14: C'est une attaque politique contre la liberté et contre tous les principes démocratiques, en fait. La démocratie, en fait, doit être neutre. Elle a simplement des règles que le nouveau premier ministre hongrois, protégé par la Commission européenne, est en train de piétiner.
4: Et à Budapest, les ONG de défense des droits de l'homme se sont émues, elles aussi, des méthodes employées par Péter Madiar.
13: Oui, Amnesty International notamment, qui lui reproche d'utiliser des méthodes que n'aurait pas renié le Fidesz. Alors nous avons posé la question à Martin Haidou, un député Tisza, le parti de Péter Madiar. Et vous allez l'entendre, pour lui, cette stratégie est totalement assumée et légitime.
15: Les outils que nous utilisons sont ceux que le Fidesz avait mis en place pour accroître son propre pouvoir. Nous utilisons ces outils, mais la différence, c'est notre objectif. Nous voulons mettre à bas le système créé par Orban et rétablir l'état de droit et la démocratie.
13: Tisza et Péter Madiar présentent donc cette phase comme une période de transition avant l'adoption d'une nouvelle constitution l'année prochaine qui fera d'ailleurs l'objet d'un référendum. Allez vite et fort avant qu'il ne soit trop tard. Péter Madiar a peut-être tiré les leçons de ce qui s'est passé en Pologne ces dernières années avec une transition au goût d'inachevé pour le premier ministre libéral Donald Tusk. C'est en tout cas l'analyse de Paul Gradvold de l'Université Paris 1.
16: Cet exemple lui montre à quel point certaines situations de double pouvoir peuvent être dangereuses. Je rappellerai qu'il pense aussi à la Slovaquie, où il a constaté que Fico, même quand il n'était pas au pouvoir, avait pu continuer à faire comme s'il n'avait pas trempé dans des crimes et que ça lui permettait de revenir assez régulièrement.
13: Et Peter Madiar souhaite aller vite également, car il veut obtenir 10...
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1: Rendez-vous avec les visites de l'été en Haut-Tolosan avec l'équipe de l'Office de tourisme de Grenade-sur-Garonne, Célia Gomez et Camille Simon, toutes deux conseillères en séjour et chargées de la communication. Eh bien, allons voir du côté de la thématique entre artisanat et savoir-faire. Alors Camille, est-ce que tu peux nous parler des ateliers d'initiation à la poterie ?
2: Mais bien sûr, vous allez être accompagné d'un potier professionnel pour façonner votre propre création et découvrir tous les secrets de cet art ancestral. Gestes et techniques n'auront plus de secrets pour vous. Et tout ça se passe à la maison du potier à Cox.
1: Et est-ce qu'il n'y aurait pas un petit bonus ?
2: Si, premièrement, vous allez pouvoir récupérer votre œuvre cuite un peu plus tard. Et pour prolonger l'expérience, vous allez pouvoir explorer le musée avec la visite libre, commentée ou audio guidée.
1: Et pour les infos pratiques ?
2: On vous donne rendez-vous tous les jeudis de juillet à août, du 9 au 27 août à 14h30 et 16h. Pour les tarifs, pour les plus de 12 ans, c'est un tarif de 10 euros et les moins de 12 ans, nous sommes à 7,50 €. Nous vous conseillons vivement de réserver votre atelier dès maintenant sur tourisme.autolosan.fr.

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2: Vous écoutez RFI les médias Paris, 10h en temps universel. Et le journal, c'est avec Gilles Moreau. Bonjour Gilles.
3: Bonjour Laurence, bonjour à tous. Dans l'actualité, la reprise des frappes au Moyen-Orient après une courte accalmie. L'armée américaine a lancé une attaque conjointe avec l'Arabie Saoudite contre des milices pro-iraniennes en Irak, faisant au moins 20 morts. L'armée jordanienne, elle, annonce avoir abattu 5 missiles iraniens. En France, journée décisive sur le front des incendies en Gironde. Les fortes chaleurs et les vents pourraient compromettre le travail des pompiers, à suivre dès le début du journal. Au Japon, le bilan du séisme d'hier dans le sud-ouest du pays est passé à 18 morts. Bilan provisoire, les secouristes recherchent des personnes piégées sous les décombres d'un centre commercial. C'est une journée cruciale pour la Gironde, département français du sud-ouest. Le méga-feu qui la ravage est, selon les autorités, toujours stabilisé après une seconde nuit calme. Mais la forte chaleur et le vent attendu ce mercredi pourraient alimenter de nouvelles reprises du feu. Au Porge, la commune la plus touchée par les incendies, la colère ne retombe pas. Elle déplore, cette commune, des milliers d'hectares brûlés et plus de 200 maisons calcinées. Dans cette ville populaire, proche des stations balnéaires réputées de Lacanau et du Cap Ferret, domine le sentiment d'avoir été abandonné au profit des quartiers les plus riches. Certains habitants ont même mis en place un collectif en vue d'une future action en justice. Reportage de Nicolas Roca.
4: Les Canadairs continuent de relâcher au loin du retardant et de l'eau sur les flammes, alors que les habitants s'organisent aux côtés des pompiers devant la salle des fêtes pour continuer de lutter contre l'incendie qui menace. Mais cet habitant déplore un manque de moyens.
5: Avant-hier, on était sur un départ de feu. Au bout d'une heure et demie, toujours pas un camion de pompiers qui est venu. Il n'avait pas été stoppé. Hier, ils ont envoyé les Canadairs, tout ça, parce que ça menaçait.
4: La colère d'avoir vu des maisons brûler au Porge, alors que les résidences plus cossues du Cap Ferret et de Lacanau restent intactes et sur toutes les lèvres, comme celle de Mathieu Plessis qui a perdu sa maison.
6: On a vu les convois de pompiers partir vers le Cap Ferret. Des personnes qui sont très connues, qui n'habitent pas forcément là en plus à l'année, qui sont seulement là en vacances dans leur villa de luxe. Que nous, on est des simples paysans.
7: On est plusieurs qui pensent la même chose que moi. C'est pas normal.
4: Ce pompier nous confie discrètement partager la frustration et le désarroi des habitants.
7: Je parle avec mes collègues, voilà. On téléphone pour essayer de trouver des dons, ils ont besoin de tout, des jouets pour enfants, des petites conneries, des doudous, parce qu'ils n'ont plus rien. Et puis ils ont besoin de bras, ils ont besoin de cœur pour les aider. Et puis je vois qu'ils sont au fil du rasoir, ils ont peur pour les deux jours à venir. Donc la semaine prochaine, je reviens, mais je serai pas en pompier, c'est sûr.
8: Ouais. Vous avez l'air en colère.
7: Ouais, je suis en colère. Parce que ça serait mon village là, je démissionne.
4: Le maire de la ville assure que d'importants moyens ont été déployés et estime que l'heure n'est pas à la polémique. Nicolas Roca, Le Porge, RFI.
3: Ailleurs, en Gironde, plusieurs reprises de feu ont été traitées rapidement dans la nuit. Avec 42 000 hectares partis en fumée, la surface brûlée n'a pas évolué depuis hier, affirme la préfecture. Mais, nous l'avons dit, la forte chaleur et les vents sont de retour. En Espagne, la situation s'améliore. Plus de 20 000 habitants de la région de Madrid qui avaient été évacués ont maintenant regagné leur domicile. Les services de secours ont annoncé ce matin qu'il n'y avait pas eu de reprise de feu dans la nuit. Cet incendie géant est celui d'Avila, à quelques kilomètres de là, ont ravagé quelques 77 000 hectares dans une série encore jamais vue en Espagne. Au Japon, le bilan du séisme d'hier dans le sud-ouest du pays est passé à 18 morts. Bilan provisoire, car les secouristes recherchent toujours des personnes piégées sous les décombres d'un centre commercial. Nous retrouvons sur place, à Tokyo, Frédéric Charles.
9: Une vingtaine d'autres personnes au moins restent bloquées à l'intérieur. Des employés surtout du centre commercial de Ion, situé dans la ville de Kashima. Une explosion s'est produite après l'évacuation des clients. Elle serait due à une fuite de gaz. Un étage s'est effondré. Un employé bloqué à l'intérieur a pu être contacté par téléphone. Aucune anomalie n'est constatée dans les centrales nucléaires de la région. La préfecture de Kumamoto est considérée comme la Silicon Valley du Japon. Elle abrite, entre autres, un site de production de TSMC, le géant taïwanais des semi-conducteurs. Ces installations sont intactes. TSMC a bâti son usine selon les normes de construction antisismique les plus avancées. Elles absorbent l'onde de choc. D'autres répliques de forte intensité sismique sont attendues ces prochains jours. L'agence de la météorologie incite les habitants de la préfecture de Kumamoto à rester vigilants. Frédéric Charles, Tokyo, RFI.
3: Au Japon, toujours, une statue a été inaugurée ce matin à l'effigie de Tiphaine Véron, la touriste française disparue en 2018 lors d'un voyage sur l'archipel. La jeune femme a été vue pour la dernière fois le 29 juillet 2018 alors qu'elle visitait la très touristique ville de Nikko au nord de Tokyo. L'enquête policière menée depuis 8 ans n'a pas permis de dégager de vraies pistes. Après plusieurs jours d'accalmie, les frappes ont repris au Moyen-Orient. L'armée américaine a lancé une attaque conjointe avec l'Arabie Saoudite contre des milices pro-iraniennes dans l'est de l'Irak. Selon les groupes armés irakiens, au moins 20 de leurs membres ont été tués. Dans le même temps, l'armée jordanienne a déclaré avoir des Iraniens. De leur côté, les Iraniens ont annoncé avoir frappé et arrêté 3 pétroliers qui tentaient de franchir le détroit d'Ormuz. En conséquence, les cours du pétrole qui s'étaient repliés ces derniers jours sont repartis en nette hausse autour de $85 le baril. Les tensions technologiques entre Washington et Pékin continuent de se durcir. Les États-Unis interdisent des

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1: Le comité des fêtes de l'île Jourdain vous invite à ses bals d'été sur l'esplanade des Pyrénées de 21h30 à 23h30. Venez danser mercredi 5 août avec Jean-Pierre Laurence et mercredi 12 août avec Belle Cadence. Durant tout le mois d'août, l'Office de tourisme des Hauts-Tolosans propose une exposition de photos « Géants de glace à la dérive » de l'artiste Jean-Pierre Roussoulière. Matinée rencontre programmée avec l'artiste le 8 août à l'espace Alléard à Grenade-sur-Garonne. Plus d'informations auprès de l'Office de tourisme au 05 61 82 93 85, 05 61 82 93 85 et sur le site internet tourisme.hauts-tolosans.fr. Le Nichoir des créateurs organise le samedi 1er août sous l'allée des Platanes à Saran, dans le Gers, son marché des créateurs de 15h à 23h. Au programme, artisans créateurs, animations de rue, concerts La Clé des Champs à 20h à l'église, spectacle de lumière à 22h, buvette et restauration sur place. Plus d'informations par mail à lenichoirdescreateurs@gmail.com.
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1: Le comité des fêtes de l'île Jourdain vous invite à ses bals d'été sur l'esplanade des Pyrénées de 21h30 à 23h30. Venez danser mercredi 5 août avec Jean-Pierre Laurence et mercredi 12 août avec Belle Cadence. Durant tout le mois d'août, l'Office de tourisme des Hauts-Tolosans propose une exposition de photos « Géant de glace à la dérive » de l'artiste Jean-Pierre Roussoulière. Matinée rencontre programmée avec l'artiste le 8 août à l'espace Alléard à Grenade-sur-Garonne. Plus d'informations auprès de l'Office de tourisme au 05 61 82 93 85, 05 61 82 93 85 et sur le site internet tourisme.hauts-tolosans.fr. Le Nichoir des créateurs organise le samedi 1er août sous l'allée des Platanes à Saran, dans le Gers, son marché des créateurs de 15h à 23h. Au programme, artisans créateurs, animations de rue, concert La Clé des Champs à 20h à l'église, spectacle de lumière à 22h, buvette et restauration sur place. Plus d'informations par mail à lenichoirdescreateurs@gmail.com.
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Bonjour, bonjour, bienvenue dans votre émission Le Studio en mode été sur Radio de la Save. Moi c'est Tessa et pour l'heure qui suit, je vous ai préparé une playlist aux petits oignons, le meilleur des tubes d'hier et d'aujourd'hui parsemée d'infos, de découvertes, de versions live et de reprises. Une chose est sûre, la musique est bonne sur Radio de la Save, même l'été. Et on commence sans plus attendre avec de la bonne humeur, c'est parti.

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2: Bonjour à toutes et à tous, RFI à Paris, il est 18h.
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2: Mercredi 29 juillet, soyez les bienvenus dans cette nouvelle édition du journal en français facile. Au sommaire aujourd'hui, inarrêtables ces feux de forêt près de Bordeaux, dans le sud-ouest de la France. Depuis maintenant une semaine, les arbres s'enflamment. Aucun mort, mais de très nombreux dégâts matériels. Alors que les incendies ne sont toujours pas éteints, la colère monte chez les habitants. Que vous entendrez, les habitants qui ont perdu leur maison. Dans ce journal aussi, l'Iran engagé dans une guerre avec les États-Unis. L'Iran qui, pendant ce temps-là, continue de réprimer son peuple. Deux hommes ont été exécutés hier en public à Ispahan. Et puis enfin, comment faire encore un peu plus d'argent? La FIFA a une idée. La Fédération internationale de football veut s'ouvrir aux investisseurs, nous explique à la fin du journal Nathanaël Vitran. C'est une journée déterminante sur le front des incendies dans le sud-ouest de la France. Le département de la Gironde, comme 15 autres départements, est en vigilance orange canicule. Les fortes chaleurs font craindre une reprise de ce feu du côté des habitants sinistrés. Après la sidération, la colère prend le pas. Dans la commune du Porge, dévastée, un collectif d'habitants envisage une action en justice. Ils estiment avoir été abandonnés par les autorités, sacrifiés même au profit des villes voisines les plus riches. Ludivine Dorignac est habitante du Porge.
5: Moi, par exemple, je suis une évacuée du mercredi à 20h. On est parti sur la commune de Lèche-Cap-Ferré chez mes beaux-parents. Pourquoi ? À 3h46, à Lèche-Cap-Ferré, on reçoit un SMS d'alerte préventive évacuation. Et pourquoi nos porgers, qui sont encore sur place à ce moment-là, n'ont pas ce SMS d'évacuation? Donc oui, on se sent forcément abandonné. Notre village a été sacrifié au profit de d'autres. On a fait pare-feu pour d'autres villages.
6: Cette action que vous envisagez, elle a une vocation réparatrice?
5: Mais complètement. Quelque part, en fait, c'est aussi que les responsables de la non-gestion, on va dire, de ce feu, puissent donner des réponses pour que nous, on puisse faire notre travail de deuil déjà, accepter une réalité qui est une ville fantôme pour la commune du Porge notamment, c'est pouvoir se reconstruire, quels vont être les moyens mis en place pour nous aider. Oui, qu'on obtienne une réparation, alors qu'elle soit préjudice psychologique, morale, financière, oui, bien sûr. Le collectif, il a ce but-là, c'est d'obtenir des réparations, mais dans tous les sens du terme, pas que financier en fait. Il est important que la reconstruction passe par des réponses à des questions qu'on n'a pas eues.
2: Quant au maire de la commune du Porge, il assure que d'importants moyens ont été déployés depuis le début des incendies et que l'heure n'est pas à la polémique. Cette habitante répondait aux questions de Baptiste Coulon. Ailleurs, en Europe, signe d'une accalmie en Espagne sur le front des incendies. Au nord-ouest de Madrid, tous les habitants des différents villages qui ont été évacués ces derniers jours dans la province d'Avila ont pu rentrer chez eux. En Grèce, nous avons appris aujourd'hui que deux pompiers sont morts en combattant un feu de forêt en Crète. Et puis enfin, la Turquie lutte aussi contre plusieurs incendies de forêt, en particulier dans les régions touristiques du sud du pays.
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2: C'est un énorme changement dans l'économie cubaine. Cuba ouvre de nouveaux secteurs de son économie aux entreprises privées. Quelques exemples, comme par exemple les stations-service, les pharmacies ou encore les maisons de retraite, pourront désormais être gérées par des sociétés privées. Avec ce changement, l'idée du gouvernement est de développer l'économie de l'île. Enfin, certains secteurs restent tout de même encore contrôlés par l'État, comme par exemple la santé, l'éducation et les médias. Au Moyen-Orient, ces dernières heures, l'Iran a bombardé des bases américaines situées en Jordanie. Donald Trump, vu des États-Unis, répond que son pays va frapper en conséquence durement l'Iran. Et si l'Iran continue d'être au cœur de l'actualité dans ce conflit avec les États-Unis, le régime iranien poursuit de réprimer son peuple. Muriel Paradon, nous avons appris hier par un média d'État que deux jeunes qui avaient pris part aux manifestations de janvier dernier ont été exécutés sur une place publique dans la province d'Ispahan.
4: Ils s'appelaient Abolfaz Sepahi et Amir Hossein Safari. Ces deux jeunes ont été pendus en public sur une place, la même où ont eu lieu des manifestations contre le régime en janvier dernier. Jugés coupables d'avoir participé au mouvement et utilisé des armes alors que quatre membres des forces de l'ordre avaient été tués. Mais comme souvent en Iran, leurs procès n'ont pas été équitables, dénoncent les ONG. Roya Borumand est cofondatrice du centre Abdourahman Borumand.
7: Leurs avocats n'ont pas eu accès au dossier. Personne n'a été dans leur procès. Tout ce qu'ils font, c'est qu'ils montrent des confessions obtenues sous la torture à la télé. Ça, c'est leur preuve.
4: Des exécutions publiques pour dissuader toute forme d'opposition future. Mais cela n'est jamais évoqué lors des négociations entre l'Iran et les États-Unis, déplore Roya Borumand.
7: Ces négociations, maintenant, devraient avoir un volet politique avec le volet nucléaire, etc. Et malheureusement, la communauté internationale a toujours séparé ces deux problèmes et n'a jamais résolu son problème avec l'Iran.
4: En attendant, le régime iranien continue sa politique de terreur, dénoncent les ONG. Des dizaines de manifestants ont été condamnés à mort et risquent à leur tour d'être exécutés.
2: 18h06 à Paris, Xenia Fedorova n'est plus la bienvenue en France. Cette femme russe qui vit et travaille en France est dans le collimateur de la justice. La France lui demande de partir. Un arrêté d'expulsion lui a été signifié. Xenia Fedorova est accusée par l'État français d'être la voix du Kremlin, la voix de la propagande russe en France. Elle intervient souvent sur des plateaux télé et radio des médias appartenant au groupe Bolloré. Enfin, les avocats de Xenia Fedorova contestent la décision de la France. Ils vont ce qu'on appelle former un recours. Pour ne pas oublier, mais aussi pour faire avancer l'enquête, au Japon, ce matin, dans la ville de Nikko, une statue en hommage à Tiphaine Véron a été inaugurée en présence de sa famille, de l'ambassadrice de France au Japon et des autorités locales. Tiphaine Véron, âgée de 36 ans, voyageait seule lorsqu'elle a disparu le 29 juillet 2018. 8 ans plus tard, la police n'a toujours pas compris et trouvé ce qui lui est arrivé. Les autorités japonaises pensent qu'il s'agit peut-être d'un accident, mais la famille demande l'ouverture d'une enquête criminelle. La Coupe du Monde de football à peine terminée, la FIFA fait de nouveau parler d'elle. L'organisation qui dirige le football mondial veut créer une nouvelle filiale commerciale afin d'attirer les investisseurs. La FIFA espère ainsi récupérer jusqu'à 20 milliards de dollars. Nathanaël Vitran, bonjour.
8: Bonjour.
2: Nathanaël, ce projet inquiète beaucoup.
8: Oui, il a été imaginé par Gianni Infantino, c'est le patron de la FIFA, il est très impopulaire. Ses détracteurs, ceux qui ne l'aiment pas, lui reprochent généralement de se concentrer sur l'aspect financier du football et pas assez sur le côté sportif. Alors que la FIFA, je le rappelle, ce n'est pas une entreprise, c'est une sorte d'association qui ne cherche pas à faire de l'argent. Cette proposition ne va pas arranger les choses. Son idée à Infantino, c'est de créer une nouvelle entité commerciale, une filiale en quelque sorte de la FIFA qui serait chargée uniquement de la partie business de la Coupe du Monde. Le marketing, les partenariats avec les entreprises et les marques par exemple. Cette filiale serait contrôlée par la FIFA mais ouverte aux investisseurs privés, c'est-à-dire que des entreprises, des fonds d'investissement pourraient acheter des parts. On sait déjà que des investisseurs proches de Donald Trump sont intéressés et cela pourrait rapporter 20 milliards de dollars à la FIFA, dont 4 milliards dès cette année.
2: Et alors, qu'en pensent les différentes fédérations de football ?
8: L'UEFA, la fédération européenne qui réunit les plus grands clubs du monde, y est totalement opposée. Elle estime que c'est l'âme, l'esprit du football mondial qui est en jeu. Les confédérations américaines et asiatiques se montrent aussi très sceptiques. Elles ont des doutes. Elles pensent qu'elles auraient dû être davantage consultées.
2: Nathanaël Vitran. Et enfin, quelques notes de Night Call comme un au revoir au célèbre DJ français Kavinsky qui a été retrouvé mort hier à son domicile parisien.
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1: Rendez-vous avec les visites de l'été en Haut-Tolosan avec l'équipe de l'Office de tourisme de Grenade-sur-Garonne, Célia Gomez et Camille Simon, toutes deux conseillères en séjour et chargées de la communication. Eh bien, allons voir du côté de la thématique entre artisanat et savoir-faire. Alors Camille, est-ce que tu peux nous parler des ateliers d'initiation à la poterie ?
2: Mais bien sûr, vous allez être accompagné d'un potier professionnel pour façonner votre propre création et découvrir tous les secrets de cet art ancestral. Gestes et techniques n'auront plus de secrets pour vous. Et tout ça se passe à la Maison du Potier à Cox.
1: Et est-ce qu'il n'y aurait pas un petit bonus ?
2: Si. Premièrement, vous allez pouvoir récupérer votre œuvre cuite un peu plus tard. Et pour prolonger l'expérience, vous allez pouvoir explorer le musée avec la visite libre, commentée ou audio guidée.
1: Et pour les infos pratiques ?
2: On vous donne rendez-vous tous les jeudis, de juillet à août, du 9 au 27 août à 14h30 et 16h. Pour les tarifs, pour les plus de 12 ans, c'est un tarif de 10 euros et les moins de 12 ans, nous sommes à 7,50 €. Nous vous conseillons vivement de réserver votre atelier dès maintenant sur tourisme.autolosan.fr.

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1: Le comité des fêtes de l'île Jourdain vous invite à ses bals d'été sur l'esplanade des Pyrénées de 21h30 à 23h30. Venez danser mercredi 5 août avec Jean-Pierre Laurence et mercredi 12 août avec Belle Cadence. Durant tout le mois d'août, l'Office de tourisme des Hauts-Tolosans propose une exposition de photos « Géants de glace à la dérive » de l'artiste Jean-Pierre Roussoulière. Matinée rencontre programmée avec l'artiste le 8 août à l'espace Alléard à Grenade-sur-Garonne. Plus d'informations auprès de l'Office de tourisme au 05 61 82 93 85, 05 61 82 93 85 et sur le site internet

0: tourisme.autolosan.fr. Le nichoir des créateurs organise le samedi 1er août sous l'allée des platanes à Saran, dans le Gers, son marché des créateurs de 15h à 23h. Au programme, artisans créateurs, animations de rue, concert La Clé des Champs à 20h à l'église, spectacle de lumière à 22h, buvette et restauration sur place. Plus d'informations par mail à lenichoirdescreateurs@gmail.com.
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1: Bonjour à toutes et à tous et bienvenue sur Radio de la Save dans notre émission Derrière la Caméra. Je suis Benjamin, votre présentateur, et comme à chaque émission, je suis accompagné de celui qui connaît toujours les meilleures anecdotes de tournage, celui qui réussit à nous faire découvrir les coulisses des films comme personne, notre encyclopédie du 7e art. J'ai nommé JP. Bonjour JP.
2: Bonjour Benji, comment ça va ?
1: Ça va très bien, et toi ?
2: Ça va, tranquille.
1: Ce soir est un moment un peu particulier. Depuis plusieurs mois, nous avons voyagé ensemble à travers le cinéma animalier. Nous avons partagé les océans avec les requins, parcouru les forêts avec les ours, découvert la fidélité des chiens, l'indépendance des chats ou la puissance des tigres. Et tout récemment, nous avons exploré les liens troublants qui unissent les cochons et les singes à l'être humain. Mais toutes les belles aventures ont une fin et ce soir nous arrivons au terme de notre aventure animalière. Et quoi de mieux pour une dernière escale que de rencontrer le personnage qui nous unit depuis toute cette émission, celui qui nous rassemble depuis le début, le lien entre tous les films, le mystère dont nous avons éparpillé les indices au fil des émissions. Je veux bien sûr parler du docteur Doolittle.
2: Le fameux. Là, t'as failli me faire avoir une petite larme à l'évocation de notre dernière émission de l'année.
1: Ouais.
2: Mais du coup, on vous a prévu une très belle émission sur les films Docteur Doolittle. Alors,
1: exactement. Parce qu'on va faire le Docteur Doolittle, Docteur Doolittle 2, puis pour terminer, le voyage du Docteur Doolittle.
2: C'est ça. Donc, on ne fera pas le premier film qui est sorti en 67.
1: Exactement.
2: Et on ne fera pas les suites 3, 4 et 5 sorties en direct ou vidéo. Du Docteur Doolittle.
1: Mais qui était un peu moins bien que les premières déjà.
2: Oui, parce que généralement quand c'est du direct ou vidéo, c'est que souvent c'est du business pour ouais. Surfer sur les films précédents avec une qualité très moindre, des coûts de production très bas et des acteurs plus ou moins moyens. Bon, là ils ont quand même gardé en personnage principal, je ne sais plus comment il s'appelle, Keila Pratt. Qui est l'une des filles du docteur Doolittle.
1: Oui.
2: Mais à part ça, ce sont des films à très petit budget comparés au docteur Doolittle et docteur Doolittle 2.
1: C'est ça, exactement. Mais du coup, sans plus attendre, parlons de docteur Doolittle. Donc, c'est un film réalisé du coup par Betty Thomas, sorti en 98 quand même.
2: C'est ça.
1: Avec comme rôle principal Eddie Murphy, qu'on connaît bien sûr tous. Parce qu'il a été la voix iconique de l'âne de Shrek, qu'il redouble sur le 5e film, et dont bien sûr nous n'aurons pas malheureusement le doubleur français qui nous a quittés.
2: Ah bah oui, mais il y aura peut-être le doubleur ukrainien. Bon, après il est président de l'Ukraine actuellement, donc je pense qu'il ne pourra pas le faire.
1: Oui.
2: Mais c'était la petite anecdote sur Eddie Murphy.
1: Ouais.
2: Mais oui, donc du coup le docteur Doolittle, pour vous pitcher un peu l'histoire, ça raconte l'histoire d'un médecin qui s'appelle John Doolittle, qui est un médecin classique, hein, qui soigne plein de maladies, mais qui a un pouvoir qui se réveille lors d'un accident, où il renverse un chien. Et en fait, qui s'appelle Lucky, ce chien.
1: C'est ça.
2: Et qui va se rendre compte qu'il est capable d'écouter et de parler aux animaux.
1: Ouais.
2: Ce qui va amener beaucoup de situations très cocasses, parfois un peu vulgaires, mais dans l'ensemble très drôle pour ce docteur qui du coup se retrouve à devoir gérer sa famille, à devoir gérer son cabinet médical qui est sur le point d'être racheté, et en même temps à devoir gérer des animaux tous plus fous les uns que les autres qui ont envie d'être soignés par cet humain qui est capable de les entendre.
1: Et c'est vrai que c'est le concept était original quand il est sorti, parce que c'est vrai que ça s'éloigne un peu des histoires qu'on a pu lire, justement, parce que pour ceux qui ne le savent pas, Docteur Doolittle est avant tout un livre, une série de livres, de 10 livres si je me trompe pas.
2: Oui, à peu près. Ouais. Je suis pas sûr du chiffre exact, mais c'est dans la dizaine.
1: C'est ça.
2: Qui est sorti en 1920.
1: C'est ça.
2: Et en fait, ces bouquins se passent à peu près à la même époque. Et le docteur Doolittle a été, en fait, ils l'ont transposé à notre époque, quoi. Enfin, bon, dans les fins des années 90, début des années 2000, quoi.
1: C'est ça, parce qu'en fait, là, le personnage du docteur Doolittle dans les livres se passe à l'époque victorienne. Mais d'ailleurs, justement, le premier indice qu'on vous avait donné dans la première émission, l'allié diplomatique, le requin allié diplomatique, c'est en fait le requin qui, dans le premier tome, les aide à s'échapper à la prison.
2: Oui. Bon, il n'est pas du coup dans les films.
1: Non.
2: Mais
1: c'est vrai qu'on n'a pas trop de requins dans les films. Mais après, là, c'est vrai que c'est plutôt le tigre là, qui a l'honneur dans le premier.
2: Dans le premier, ouais, c'est le tigre. Et j'ai beaucoup aimé toute la question autour du suicide, etc. Et la manière dont il parle de ça. Les réflexions dessus et le docteur qui aide justement ce tigre sur ces questions-là. C'est très profond, je trouve, toutes les pensées que ça développe. C'est pas juste un film drôle pour être drôle, il y a des vraies réflexions derrière. Et on le verra avec le 2, c'est encore plus poussé sur un autre thème.
1: Mais en vrai, c'était quand même hilarant. Hein, la scène de là où le tigre veut se sauter de la tour de l'horloge.
2: Non, mais c'est hilarant. Mais en fait, il se sert de ça pour parler de sujets importants. Et dans le 2, c'est justement ça. Mais on verra ça plus tard. Mais il y a quand même un sérieux du sujet qui est noyé dans la comédie.
1: Ouais.
2: Et c'est pas juste une comédie débile comme on peut avoir, où on se prend pas la tête. C'est une comédie qui a quand même une réflexion derrière, et c'est quand même assez rafraîchissant, hein, même si c'est sorti il y a quelques années. J'avais 3 ans pour la petite histoire. C'est quand même assez rafraîchissant.
1: Oui, c'est vrai que on passe vraiment un bon moment devant ce film. Et c'est vrai qu'effectivement, c'est intéressant qu'ils mettent des sujets importants avec l'humour, parce que c'est vrai que quel meilleur moyen que pour justement parler de sujets importants que de le faire avec l'humour, parce qu'au moins ça désensibilise un peu, mais le message derrière est gardé quand même.
2: Ah, c'est sûr. Et ce qui est aussi assez impressionnant, c'est les animaux.
1: Oui, c'est vraiment des miroirs de l'humanité, hein.
2: C'est ça. Il a eu je crois, si je dis pas de bêtises, il a eu un Oscar pour ça, il a eu des nominations pour ses effets spéciaux, justement pour ces questions d'arriver à faire bouger les lèvres des animaux, etc. et tout. Alors on est en 98, hein. Mais paradoxalement, il y a une information qui est très importante à avoir, c'est que la plupart des animaux sont soit des animatroniques, soit des vrais animaux dressés.
1: Oui, mais justement, en fait, le tigre, je crois que c'était vraiment un vrai animal, celui-là.
2: Ah oui, ça m'étonnerait pas.
1: Lui, je crois qu'ils ont vraiment, tourné.
2: Ça m'étonnerait pas, parce que sur certains plans, quand vous regardez le tigre, vous pouvez voir le fond vert à certains passages.
1: Ouais.
2: Notamment sur la tour. Si vous regardez très bien, vous pouvez voir le découpage du tigre qui montre que c'est filmé sur fond vert.
1: Oui, ils iraient pas faire monter quand même un tigre en haut d'une tour.
2: Ouais, non, mais de toute façon, ils pourraient pas le faire, ils pourraient pas le faire jouer, ça serait trop galère. Et puis en termes de sécurité, ça serait trop compliqué. Donc c'est comme toujours, tu t'adaptes à ce que tu peux, quoi.
1: Après, ce que j'ai vraiment bien aimé dans ce premier film des Docteurs Doolittle, c'est vraiment qu'en fait, il nous met face à une réalité qu'on peut tous vivre. Qu'est-ce qui se passe quand il y a un événement imprévu qui nous arrive et qui nous offre une possibilité de devenir quelqu'un ?
2: Ouais, c'est vrai. Il y a vraiment ce sujet-là, et même c'est un sujet qui est aussi très important, parce que ça parle quand même de médecins qui se retrouvent devant le choix de leur serment d'Hippocrate. Est-ce qu'ils vont devoir sauver des vies ou pas ? Et quand on regarde toute la scène avec les tigres, etc., enfin avec le tigre, etc., et d'autres animaux, au début, Eddie Murphy, enfin le docteur Doolittle, il n'a pas envie de les aider, et il les aide parce que justement, il doit le faire, quoi. Parce qu'il comprend les douleurs des animaux. Quand il parle à un moment avec un vétérinaire, et il lui dit en fait ce qu'a l'animal, et le vétérinaire lui dit mais vous savez pas du tout, parce que c'est moi qui suis vétérinaire. Mais sauf que John Doolittle parle aux animaux, donc forcément ça aide beaucoup, quoi.
1: Puis après il est médecin, donc ça aide aussi, hein.
2: Oui, bien sûr. Si c'est moi qui parle aux animaux, je pourrais vous dire que je pense que si un animal se confie à moi, ben il est plutôt mort que vivant, quoi, parce que c'est clairement pas mon domaine.
1: Oui.
2: Mais c'est assez intéressant, je trouve, justement ce truc de parler de médecine, etc., parce que quand on le voit qui fait son, à un moment il fait, bon, sans gros spoil, je vais pas dire précisément qui, quoi ou comment, à un moment il fait une chirurgie alors qu'il en a jamais fait, quoi. Mais enfin, qu'il en a fait qu'à l'école de médecine. Mais il le fait parce qu'il a pas le choix, parce qu'il doit sauver quelqu'un. Et c'est
1: tout. Bon, après, d'un côté, c'est du pareil, même. Même si c'est un animal, ça reste quand même un être vivant, donc qui a plus ou moins les mêmes organes ou plus ou moins les mêmes endroits. Donc normalement, il a normalement la possibilité de le faire.
2: Oui et non, parce que c'est pas exactement les mêmes organes, mais en effet, comme tu dis, il a la possibilité de le faire, mais il le fait quand même.
1: Ouais.
2: Tu vois, c'est pas parce que t'as la possibilité de faire quelque chose que tu vas le faire. Ouais, et non, c'est là où on voit que c'est un grand personnage, quoi.
1: Mais justement, c'est ce qui, c'est ce que je trouvais de très intéressant dans le premier Docteur Doolittle, c'est qu'au final, Docteur Doolittle, au début, c'est un vrai, c'est nous, quoi. Mm. Enfin, on peut vraiment s'attacher à lui, de se dire, ah ben, nous aussi, si un jour on arrive à parler aux animaux, ben ouais, bien sûr qu'on va se demander si on n'est pas fou, dans un premier temps. Et oui, on va se dire, mais est-ce que je dois les aider? Est-ce que je dois vraiment les aider? Ou est-ce que, au contraire, je vais essayer de cacher ce secret parce que je sais que personne va comprendre? Et c'est ça aussi le thème de ce premier film, c'est l'incompréhension. Mm. C'est l'incompréhension et le fait de savoir que ben on est différent et comment on fait accepter aux autres cette différence.
2: C'est ça.
1: Je crois qu'il y a vraiment un gros thème de résilience qui sur lequel on pourrait vraiment tirer des leçons, surtout aujourd'hui.
2: Ah, c'est sûr.
1: Et surtout dans notre contexte actuel. Mais en tout cas, ce qu'il y a vraiment de bien aussi dans ce film, c'est qu'il y a aussi l'explication des indices que je vous avais donné avant. Qui est justement que le chien, Lucky, est doublé dans le premier film par la voix de Patrick, qui double en fait Patrick Poivre d'Arvor dans Les Guignols de l'Info. Mmh. Et en fait, Monsieur Bettelheim, que j'avais nommé dans un des indices, c'est juste le singe orang-outan d'un des psychiatres de Dr. Doolittle que Dr. Doolittle déteste et qu'il va rencontrer et va essayer de lui parler.
2: Mais c'est dans le 1, ça.
1: Ouais, c'est dans le 1 quand il doit parler à ce fameux Bettelheim et qu'en fait il n'arrive pas à lui parler parce qu'il parle espagnol.
2: Ah oui, c'est assez marrant cette scène-là.
1: Non, mais voilà, tout est fait avec des blagues comme ça et c'est vrai que c'est très plaisant. Mais d'ailleurs, JP, quelle a été ta scène préférée?
2: Très bonne question. En vrai, je ne sais pas. J'ai pas regardé le film en me disant oh cette scène là c'est ma préférée, alors que généralement je suis en mode ah ouais j'aime trop cette scène, tu vois. Et là je dirais j'aime bien la scène où il discute avec le tigre etc. autour du suicide, et j'aime bien aussi la scène qui se passe avec les animaux dans la maison, la première fois qu'ils arrivent tous dans la maison.
1: Ah oui, quand ils envahissent les lieux pour avoir tous un rendez-vous avec le docteur Doolittle.
2: Voilà, c'est ça.
1: C'est vrai qu'elle est
2: toi raconte.
1: Je suis un peu comme toi. En fait, j'en ai une, bien sûr, dans le 2. Et tu te doutes, bien sûr, de celle laquelle c'est. Mais dans le 1, si en tant que quelque chose d'impressionnant, je dirais la scène de l'opération.
2: Ouais, elle est très très impressionnante cette scène-là.
1: Et après surtout quand on comprend que Dr. Doolittle n'est peut-être pas le seul à parler aux animaux.
2: Dans le 1, il y a déjà
1: ça. Ouais, il y a déjà ça dans le 1.
2: Ah ouais, je pense.
1: Il y a ça dans le 2, mais il y a déjà ça dans le 1 avec justement la fille.
2: Ah bah oui, oui, bah oui, logique. OK.
1: Mais ouais.
2: Je voulais juste apporter un petite anecdote. Et vu qu'on parle de personnes qui parlent et de voix, dans le doublage français, il y a Jamel Debbouze qui joue le cochon d'Inde.
1: Mais non.
2: Si, si, c'est lui qui fait le cochon d'Inde. Et il fait une vanne qui est, je trouve, un peu marrante. Où il fait, pourquoi tu dis que je suis un cochon d'Inde? Je suis ni un porc et je viens pas d'Inde. Non, et je suis pas une dinde. Je suis pas une dinde. Et du coup, bref, voilà, c'est la petite vanne de... Il y a aussi Eric et Ramzy qui jouent Dora.
1: Ah ouais?
2: Les deux rats, c'est Eric et Ramzy.
1: Ah, mais c'est les deux rats, c'est les Eric et Ramzy.
2: Ouais. Donc, du coup, c'est assez marrant. Voilà, c'est une petite anecdote comme ça, parce que j'aime beaucoup le doublage VF.
1: Ouais.
2: Et qui donne un très beau caractère au film. Mais de toute façon, le doublage VF, on a le meilleur doublage du monde, et je suis pas ouvert au débat.
1: Ah ouais, non, là, sur Dr. Dolittle, effectivement.
2: Voilà. Mais non, mais en général, hein, on a le meilleur doublage du monde. Et là, clairement, ben, ça se voit, quoi.
1: Après, pas tout le temps, parce qu'on l'a vu dans l'incroyable voyage.
2: Oui, mais non, mais il y a toujours des exceptions. Mais en général, on a toujours le meilleur doublage, tu vois. On a les meilleurs gens du doublage.
1: En tout cas, on quitte à peine le premier Docteur Dolittle et une chose saute aux yeux. Derrière les situations complètement loufoques et les animaux bavards, le film nous parlait pourtant d'écoute. John Dolittle découvrait que comprendre les animaux, ce n'était pas seulement entendre leurs mots, mais c'était aussi apprendre à voir le monde autrement. C'est justement ce don extraordinaire, c'est qu'un début. Parce que un grand pouvoir n'implique-t-il pas de grandes responsabilités ?
2: C'est pas faux.
1: Et c'est justement ça que nous allons voir dans Docteur, quand nous analyserons le Docteur Dolittle 2. Mais avant, je vous laisse avec un extrait de la bande originale de ce premier film.

0: Vous êtes toujours sur Radio de la Save dans Derrière la caméra. Si vous nous rejoignez, nous venons de découvrir comment John Doolittle retrouvait son incroyable capacité à parler avec les animaux. Une aptitude qui bouleversait sa vie, mais qui lui permettait surtout de créer un lien inédit entre deux mondes qui s'ignorent depuis toujours. Avec Dr. Doolittle 2, les choses changent, car John Doolittle ne cherche plus simplement à comprendre les animaux, mais il va cette fois-ci les défendre.
1: Exactement. C'est ce que je parlais dans le premier, quand on a abordé le premier. Dans ce film-là, il y a une vraie pensée écologique qui est très intéressante sur la place des animaux face à l'homme. Et le film le traite très bien. Hein. Il y a une très belle, il y a un très beau lien entre les animaux et les humains. Et puis en même temps, entre les différents membres de la famille Doolittle et leur lien avec leurs animaux. Et il y a aussi un truc que je trouve très intéressant, c'est aussi un film très centré sur l'entente familiale et sur comment
0: vivre avec la différence.
1: Ouais, c'est ça.
0: En fait, c'est vrai que là, le premier film, c'est surtout la découverte de la différence. Là, aujourd'hui, on est vraiment sur le Dr. Doolittle 2, sur l'acceptation de la différence et de savoir comment gérer la différence au quotidien. Parce que c'est vrai que être différent au quotidien et du coup parler aux animaux alors que généralement c'est pas possible, c'est vrai que ça chamboule un peu toute la vie. Surtout quand il y a un castor qui fait appel à toi, un parrain de la pègre qui lui dit je veux que tout m'aide à ne pas être déforesté.
1: Ouais, c'est vraiment le cliché du et l'autre qui dit vous êtes la mafia, il dit quoi, comment ça, t'as entendu parler de... Il n'y a pas de mafia ici, je sais pas quoi et tout. Ouais, bien sûr.
0: Mais en tout cas, cette fois-ci, très bonne référence au parrain d'Al Pacino, que je n'ai toujours pas vu d'ailleurs, il faudra que je le voie.
1: Alors, c'est pas le parrain d'Al Pacino.
0: Non, avec Al Pacino.
1: Plutôt, ouais.
0: Et c'est de Scorsese, non? Martin Scorsese, non?
1: Non, c'est Francis Ford Coppola, le parrain.
0: Pourquoi je confonds toujours avec Scorsese?
1: Parce que c'est la même génération, mais c'est pas du tout ce quoi. Parce que Scorsese a fait beaucoup de films de gangsters.
0: Ouais, j'imagine.
1: Mais il a pas fait le film de gangster qui est le parrain.
0: Enfin, c'est clair. Mais d'ailleurs, faudra qu'on en parle lors de la saison prochaine du parrain.
1: Potentiellement, on fera une émission dessus. Potentiellement.
0: Ouais. Surtout qu'en plus, j'ai le livre, faudra que je le lise aussi. Mais bon, ne nous attardons pas trop sur ce petit castor parce qu'il n'a qu'un rôle transitoire, on va dire, dans ce Dr. Doolittle 2. En fait, la vraie star du film, c'est l'ours.
1: C'est Archie, il s'appelle.
0: C'est ça. Et Archie, qui est du coup l'ours, qui est le frère de le frère dans la réalité de l'ours qui a été dressé pour l'ours de
1: Jean-Jacques Hano.
0: De Jean-Jacques Hano. Mm. D'où l'indice numéro 2.
1: Ah oui, c'est vrai. Et en fait, pour la petite histoire, donc du coup, dans le film, ce qui se passe, c'est que Doolittle décide de se servir en fait du fait qu'il ne reste plus qu'une ours en voie d'extinction pour pouvoir
0: sauver la forêt.
1: Voilà, pour pouvoir sauver la forêt.
0: Et parce le que truc... oui, la forêt est menacée. On l'a pas dit, mais la forêt est menacée par des gens qui veulent construire des terrains et ils disent oui, on va vous donner une petite un petit centre où il y aura tout le monde et on va l'appeler le centre Doolittle. Oui, non, en fait, Dr. Doolittle, il veut pas ça, il veut surtout sauver toute la forêt. Ce qui, bon, va pas être parti gagné parce que un ours qui sort d'un cirque, c'est pas un ours sauvage.
1: C'est ça. Et du coup, il se sert de cet ours sauvage pour pouvoir créer un couple avec une ours qui s'appelle Ava, qui elle est une.
0: Il
1: se sert de l'ours
0: domestique
1: qui est un ours de cirque qui s'appelle Archie. Pour créer un couple avec Ava, qui est une ours sauvage. Donc ça donne plein de situations très rigolotes. Le film est vraiment assez rigolo, et d'ailleurs il y a plusieurs scènes qui impliquent l'ours Archie, qui sont parmi mes préférées. Mais voilà.
0: Mais après c'est vrai que c'est... ça a donné, je trouve, un nouvel élan au film. Là, c'est vrai qu'on se concentrait moins sur... sur tous les animaux, bon, on a toujours des petites visites comme ça avec les animaux, toujours des petits gags avec les animaux qui parlent à Dr. Doolittle de leurs problèmes, mais on voit quand même que c'est plus recentré quand même sur le personnage de l'ours et surtout sur comment réadapter En fait, ça répond aussi à une question qu'on aimerait tous savoir. Comment réadapter dans la nature un ours qui a été élevé en captivité?
1: Oui, bien sûr.
0: Et ce qui n'est pas évident.
1: Ça pose aussi la question de savoir comment aussi, plus que tout, rendre sa famille un peu plus soudée face à des grosses problématiques. Que ce soit l'arrivée du premier copain de sa fille, ce qui est assez marrant et entraîne des situations très cocasses comme la situation sur le canapé. Et d'autres, ce qui aussi...
0: Ou le repas de famille.
1: Oui, ou le repas de famille.
0: Avec les animaux qui sortent du gâteau.
1: Les deux rats qui sortent du gâteau, c'est très appris. Allez manger maintenant. Allez, bon appétit, messieurs, dames. Bon appétit. Et puis, à côté de ça, en fait, ce que veut Archie et ce que veut Ava, ce que veulent les deux ours, c'est aussi avoir une famille, quoi. Et tout le film traite de ces problématiques, de tous ces sujets-là, quoi. C'est un très beau film sur ça. Mmh. Et c'est un très beau film aussi sur apprendre de ses erreurs. Mmh. Dans le sens où on voit un docteur Doolittle qui se rappelle qu'il est amoureux de sa femme et que un amour ça s'entretient, voilà, et que du coup s'il veut que sa femme reste amoureuse de lui et que lui il reste amoureux d'elle, faudrait peut-être faire 2-3 petits trucs. Mmh. Et puis les liens avec les familles, les liens avec les animaux aussi, les liens avec tout ce qui est peut-être le futur du coup des deux ours. C'est un film sur l'amour, quoi. C'est une très belle comédie, très drôle et romantique aussi à la fois, quoi. Même si c'est pas le grand amour, le prince charmant ou je sais pas quel autre idiotie, là c'est un film sur l'amour avec un grand A, mais pas forcément l'amour romantique, mais plus l'amour quotidien, quoi.
0: Et puis, au-delà de ça, je dirais aussi que c'est un film sur l'acceptation de deux manières, en fait. Dans le premier, on avait l'acceptation d'une certaine génération, et dans le deuxième, on a l'acceptation d'une autre génération. Et c'est intéressant de savoir comment le même problème peut faire réagir deux personnes de manière totalement différente. Parce que Dr. Doolittle, dans le premier, quand il comprend qu'il sait parler aux animaux, il est un peu surpris, et puis après il passe vite au fait que oui, je dois aider les animaux. Dans le deuxième, donc là c'est l'une des scènes qui m'a fait pleurer, franchement dans ce film j'ai pleuré, alors que dans le premier j'avais pas pleuré. Dans ce film j'ai pleuré au moment où l'ours Archie dit à Dr. Doolittle que au final il méritait peut-être pas d'être aimé, et que sa fille elle est là et qu'elle lui dit tout le monde mériterait d'être aimé. Ce qui justement lui fait comprendre qu'elle aussi sait parler aux animaux.
1: Ouais, il y a toute une très belle notion entre père et fille que je trouve très intéressant. Et
0: au final, on comprend en fait pourquoi elle avait ce comportement-là aussi distant, aussi froid. En fait, elle en voulait à son père justement de lui avoir inculqué ce don dont elle ne voulait pas. Et c'est ce qui est beau, voilà, dans cette relation, effectivement, parce que effectivement, oui, le deuxième film, c'est vraiment la relation père-fille. Au-delà du fait que, bien sûr, il y a toujours le grand thème de l'amour qui revient grâce à Archie et Ava, et surtout, comment faire pour se démarquer face à des prétendants qui ont toujours vécu dans la nature et qui, surtout, sont des bad boys. Oui, parce que le film entre vraiment dans les clichés de les femmes préfèrent les bad boys et les gentils sont de côté.
1: C'est vrai que mis au niveau de l'ours, etc., ça donne un rendu assez marrant.
0: Non, d'ailleurs, bah, après,
1: petite
0: c'est
1: anecdote
0: vrai que
1: sur les ours, pendant que j'y suis, la voix américaine de l'ours femelle de Ava, en fait c'est Lisa Kudrow qui joue Phoebe dans Friends.
0: Mais non,
1: si. C'est l'actrice qui joue Phoebe dans Friends. Voilà, pour les grands fans de cette série, je vous balance cette petite information, comme ça vous serez très heureux.
0: Et pour tous ceux qui connaissent la série, je vais dire la blague, c'est dommage qu'elle ait pas interprété un chat.
1: J'ai pas du tout la ref. parce que j'ai pas vu tant que ça la série.
0: Ah, en fait, elle chante toujours la même chanson, tu pues le chat, tu pues le chat.
1: Ah d'accord, ok.
0: Voilà. C'est pour ça, c'est dommage qu'elle ait pas interprété
1: un chat. Une petite anecdote, une autre petite anecdote. Bon, faut savoir que mes scènes préférées dans le film, c'est celle où, comment il s'appelle, où le docteur Doolittle apprend à l'ours à devenir un ours très fort, et où, en référence au premier film et à la chanson Eye of the Tiger qui est mentionnée dans le premier film, on a la chanson Eyes of the Tiger pendant l'entraînement, passage obligatoire bien sûr, parce que chanson fortement liée au domaine sportif, on pense bien sûr tous à Rocky. Oui. Et donc c'est une scène que j'ai trouvé vraiment cool, parce que ces scènes avec ces chansons-là, je suis toujours très fan, comme dans Les As de la Jungle notamment, il y a une scène comme ça qui est formidable avec Eyes of the Tiger. Et la deuxième scène, c'est quand Archie essaie désespérément de chanter I Will Survive, d'abord seul, puis plus tard à la fin du film. Mais je vous laisserai regarder le film pour que vous voyez de quoi je veux parler. Et la version est pas aussi bien que celle de I Will Survive dans la série Lucifer. Hein. Mais elle m'a fait bien rire.
0: Ouais, il y a quand même quelque chose, effectivement.
1: Et pour la petite anecdote, du coup, parce que j'ai pas raconté mon anecdote, c'était pas ça mon anecdote. En fait, Steve Carr, qui est le réalisateur de ce second opus, en fait, était un réalisateur à l'époque surtout de clips musicaux. Voilà. Donc, d'où le lien.
0: Ah oui.
1: Et je trouve ça marrant comme information. Voilà, je vous la balance. Vous faites ce que vous voulez de cette information.
0: En tout cas, pour ma part, moi, ma scène préférée,
1: C'est celle où t'as pleuré ou pas?
0: Non.
1: Ok.
0: C'est une toute autre scène. Si je te dis restaurant.
1: Oui.
0: Il voit de quoi je parle.
1: Oui, bien sûr. Voilà. Dans les toilettes du restaurant.
0: Exactement.
1: Oui, c'est très bon.
0: L'ours qui essaie de faire ce qu'il y a à faire dans les toilettes du restaurant et qui fait suffoquer Dr. Doolittle.
1: Ouais, et puis après son départ et tout ça, bon bref. Il y a aussi la scène d'attaque des animaux que j'aime beaucoup.
0: Ouais.
1: Incroyable. Du bureau des méchants. Et
0: justement aussi la négociation avec les adversaires. Enfin, c'est quand même incroyable de voir des animaux à une table et un homme dans l'autre table.
1: Ah ouais, franchement, c'est très très stylé.
0: Non, c'est vrai que ouais, c'est surtout sur ça que ce film est vraiment intéressant, c'est que il va plus loin vraiment dans les thèmes abordés, tout en ayant toujours un humour sympathique, et au final on peut toujours apprendre le monde et continuer à rêver et à rire. En tout cas, on quitte maintenant Dr. Doolittle 2, où John Doolittle découvrait qu'en entendre les animaux impliqués aussi de les défendre. À travers cette aventure, le personnage prenait conscience que son don pouvait servir bien plus que lui. Mais pour notre dernier film, un nouveau changement s'opère. Nous quittons la comédie familiale des années 2000 pour retrouver un univers beaucoup plus proche du conte et du film d'aventure. Cette fois, le docteur Doolittle n'est pas seulement un vétérinaire hors du commun. Il devient explorateur. Mais avant tout, nous vous laissons avec la musique de ce deuxième film.

0: De retour sur Radio de la Save dans votre émission Derrière la caméra. Et comme son prédécesseur, Dr Doolittle multiplie les situations comiques. Les dialogues entre animaux provoquent de nombreux moments de rire, mais surtout derrière cet humour se cache un discours beaucoup plus sérieux. Le film rappelle que chaque espèce possède une place dans son environnement. Et aujourd'hui, maintenant, avec ce troisième film, on part sur une aventure un peu plus épique. Vous allez voir, et ça va être grandiose, parce qu'on va faire le voyage du Dr Doolittle.
1: Tout à fait, donc c'est un film qui est sorti en 2020, réalisé par Stephen Gagan, qui, avec Robert Downey Jr. dedans dans le casting.
0: Exactement, notre Iron Man adoré.
1: Il y a un casting qui est fou, hein, Robert Downey Jr., Antonio Banderas, Michael Sheen, Jessie Buckley, dont c'est l'une de mes actrices préférées. Qu'on a vu dans Wild Rose, elle a joué dans Hamnet, elle a joué dans plein de grands films comme ça. Emma Thompson, qui fait la voix du perroquet. Rémi Malek, pareil, qui fait une voix. Tom Holland, qui fait une voix. John Cena, qui fait une voix.
0: Enfin, et Tom Holland, qui fait la voix de Jeep.
1: C'est ça.
0: Jeep, le chien.
1: Oui.
0: Qui était l'un des indices. JP, avec une lettre en plus.
1: C'est vrai qu'il y avait cet indice.
0: Donc le petit Jeep qui en fait veille sur la reine Victoria, qui est pas très bien, parce qu'on va le voir, elle souffre d'un empoisonnement, mais on vous en dit pas plus. Et pour la sauver, en fait, ils vont devoir trouver le fruit de l'arbre d'Éden.
1: Voilà.
0: Oui, non, c'est vraiment parti en cacahuète dès le début.
1: Ouais, c'est disons que le film part un peu partout. Il est drôle, il est très drôle. C'est pour la petite histoire le premier film produit par Robert Downey Jr. depuis son départ de Marvel, depuis Infinity War.
0: Ah, c'est lui qui l'a produit.
1: Endgame, oui, il l'a produit.
0: Oh, wow.
1: Et sa société de prod qui s'appelle Tim Downey. Voilà, c'est vraiment, il n'avait pas d'idée, il a pris Tim et son nom de famille. Oh là, mais mon dieu.
0: Original.
1: Voilà. Et dans le prochain Avenger, on va le voir qui se tue son lui du passé parce que il a eu la mauvaise idée de lire ce script. Non, je rigole. Mais bon, le film a été un flop au box office au point où on estime les pertes à plus de 100 millions de dollars.
0: Oui.
1: Pour Universal, d'où le fait qu'il n'y ait pas eu de suite qui était engagée.
0: De toute façon, à partir de 2020, maintenant, c'est vrai que au niveau du public, les films sont de moins en moins appréciés.
1: Oui et non, c'est-à-dire que là, en fait, en plus, le film est sorti en pleine Covid. Hein.
0: Ouais. Après, c'est pas faux, effectivement.
1: Donc, enfin non, au début du Covid, il est sorti en février 2020. Mais le film a surtout connu beaucoup de soucis, notamment des reshoots.
0: Ah ouais.
1: Parce que les premières projections test, parce que pour ceux qui ne le sauraient pas, qu'un film sort avant de sortir, il a des projections test auprès de publics un peu standard, voir ce que ça pourrait donner. Et là, le souci, c'est que le film a eu beaucoup de retours négatifs, et devant ces retours négatifs, ils ont décidé de re-shooter pendant 3 semaines certaines scènes pour ajouter de l'humour et de l'action. Ça couplé en plus, bon déjà au budget du film qui était faramineux, doublé en plus au fait que ce film emploie beaucoup de CGI, donc d'effets visuels faits par ordinateur, bah, ça a fortement fait gonfler le prix du budget, quoi.
0: Ah non, mais c'est clair, mais au moins après visuellement c'est un univers qu'on aime vraiment regarder. On est vraiment plongé dans l'époque victorienne, justement, et bon, en fait, c'est ça, en fait, ce qu'il voulait faire passer, je pense, parce qu'il voulait vraiment, je pense, refaire venir le Dr Doolittle à l'époque dans laquelle il est dans les livres. Je crois qu'ils ont voulu se rapprocher un peu plus de l'univers aventure qu'avait créé l'auteur de Dr Doolittle, dont je n'ai plus le nom. Tout en s'en éloignant un peu et en faisant une aventure mystique et biblique.
1: C'est vrai. Tu veux une petite... Alors, l'auteur du roman, c'est Hugh Lofting.
0: Ah oui, effectivement.
1: Est-ce que tu voudrais une petite anecdote? Parce qu'il a eu des prix, ce film.
0: Ah ouais,
1: il a quand même eu des prix. il a eu 2 prix et il a eu 1 nomination pour Robert Downey Jr.
0: Ouais.
1: Au Razzie Award 2021, il a eu le prix du pire film, de la pire suite ou remake, et la nomination du pire acteur pour Robert Downey Jr. Je trouve ça génial.
0: Ah, ça fait mal. Ça fait mal, ça fait mal.
1: Ouais, bon, surtout que je suis pas d'accord avec lui, parce que même si Robert Downey Jr., il y a des moments dans le film, tu te dis, mais pourquoi, enfin, t'as l'impression qu'il est en train de se dire pourquoi j'ai choisi de venir jouer dans ce film. Dans l'ensemble, sa prestation est très bonne.
0: Oui, après, ce que j'ai vraiment aimé, c'est qu'il fait vraiment, il a vraiment un style Johnny Depp.
1: Ouais, c'est vrai.
0: De Pirates des Caraïbes.
1: Mixé avec Sherlock Holmes.
0: C'est ça, exactement. Parce qu'il a fait les Sherlock Holmes. On l'oublie.
1: Ouais.
0: Mais il a fait les Sherlock Holmes, dont on avait parlé d'ailleurs dans l'émission de l'année d'avant. Mmh. On avait parlé des romans policiers, des films policiers au cinéma, et justement on avait parlé des Sherlock Holmes.
1: Mmh. Et en fait, ce qui est intéressant, c'est qu'il y a quand même une belle équipe derrière le film.
0: Bien sûr.
1: T'as un très beau casting.
0: Le film n'est pas raté en soi. Il est très beau. L'aventure est sympathique. Mmh. Bon, avec pas trop patin un canard.
1: Oui, mais bon, il y a des trucs. Enfin, quand il y a le dragon, j'étais en mode ok, ouais, calmez-vous les gars.
0: Oui, parce qu'ils ont foutu un dragon.
1: J'avais
0: ça,
1: complètement oublié qu'ils avaient foutu un dragon. Je vois pas comment j'ai fait pour être tellement fan de ce film, alors qu'en soi, il est moyen. Et en fait, quand j'ai vu le dragon, j'ai dit bah oui, logique.
0: Bah bon, après, de toute façon, ils mettent l'arbre d'Éden, donc un dragon, oui, c'est tenir, vrai. C'est pas étonnant. Mais.
1: Musique de Danny Elfman, quand même.
0: Oui, bien
1: sûr. Le compositeur de Tim Burton.
0: Oui.
1: Photographie, donc vidéo de Guillermo Navarro, enfin c'est pas que vidéo, mais enfin, c'est Guillermo Navarro, qui est un chef-op assez connu, qui a fait notamment des films avec Guillermo del Toro.
0: Ah oui. Il a fait le dernier Pinocchio.
1: Je crois pas, il a fait Pacific Rim notamment, ou les Hellboy.
0: Ah oui, oui.
1: Ou le Labyrinthe de Pan.
0: Ah oui.
1: Avec Robert Rodriguez aussi.
0: Ouais.
1: Qui est un pote de James Cameron.
0: D'accord.
1: Et il a fait notamment Spy Kids avec Taylor Lautner, l'acteur de Twilight. Il a fait un Twilight aussi.
0: Ah ouais.
1: Comme il a travaillé sur les 2 parties du dernier Twilight.
0: Okay.
1: La Nuit au Musée aussi. Il a bossé avec Tarantino.
0: Waouh.
1: Ouais, non, il a un très beau.
0: Comme quoi, ce film a quand même une équipe technique de fou.
1: Stuart Little aussi.
0: Ah ouais,
1: ouais. C'est lui qui a fait la photo. Si je me demandais comment ça me faisait, comment ça se faisait que son nom me dise un truc, mais parce que je l'avais déjà vu dans plein de génériques.
0: Ouais, mais d'ailleurs Stuart Little que nous avons abordé lors de cette saison sur les souris au cinéma.
1: Et bref, du coup donc film avec un casting fou. Mm. On a reproché aussi beaucoup à Robert Downey Jr. d'avoir fait un accent gallois pendant le film.
0: Ah, bon, après on l'a vu en français, donc ça nous a pas gêné puisqu'on avait même la voix de Robert Downey Jr. Quand il faisait Iron Man.
1: Oui, mais le doubleur français officiel de Robert Downey Jr. Mm. Et voilà. Donc bon, un film qui relativement est un flop, mais qui a quand même des scènes que je trouve cool.
0: Il a au moins remboursé le budget qu'il avait dépensé, donc ils ont rien perdu, mais
1: si,
0: ils ont rien gagné.
1: Si, ils ont perdu. Okay,
0: ah ouais, peut-être au niveau de la com, effectivement.
1: Ouais, parce qu'à cause de la com, ils ont perdu beaucoup.
0: Ouais.
1: Et qu'est-ce que je voulais dire? Et puis bon, il y a quand même un Antonio Banderas qui est toujours aussi parfait à lui-même. Mais du coup, je vous encourage quand même à le voir. C'est pas le film le plus transcendant de l'univers.
0: Non, mais après c'est vrai que en fait moi ce que j'ai beaucoup reproché c'était au début, en fait ça passe trop vite. Quand je l'ai vu, je me suis dit mais attends, mais je l'accélère en x2 ou quoi. Enfin, je trouve qu'on n'a pas le temps de respirer. Encore tu vois, dans un Super Mario Galaxy là ça passe. Autant dans un Dr. Dolittle avec de l'aventure victorienne comme ça, ça m'a un peu dérangé que ça aille aussi vite.
1: Ouais, ouais.
0: J'aurais préféré vraiment un film peut-être un peu plus long, mais où tu poses plus le cadre, où t'as plus l'intention de développer certains sujets, parce qu'il y en avait à développer dans ce film. Justement, le deuil, qui est vraiment le sujet principal du film. le deuil de la femme de Dr. Doolittle qui est morte naufragée et qui du coup est le fil conducteur d'ailleurs du film parce que c'est en voulant lui rendre hommage qu'il va découvrir à la fin l'arbre d'Éden. Mais d'ailleurs ce que je reproche aussi c'est il récupère le livre, il y a le méchant qui le prend. Qu'est-ce qu'on fait? On le suit direct à la fin.
1: Oui, il y a pas de. C'est un peu rapide et on sent que le scénario est très bancal.
0: Ouais.
1: Et puis tu vois par exemple la scène d'introduction avec en animation qui raconte toute son histoire, elle aurait pu être cool si l'animation avait été bien faite. Et je la trouve moyenne.
0: En vrai, ça va.
1: Ouais, mais tu vois, il y a des films comme par exemple Il était une fois. Où oui. L'animation est vraiment cool, tu vois.
0: Non, mais c'est clair. Mais après, je pense qu'ils ont voulu faire un truc du style... comme on fait, nous, avec Mosaic.
1: Oui, bien sûr. Mais c'est...
0: Donc, en soi, maintenant que je vois à quel point c'est galère de réaliser des courts-métrages, surtout l'animation, j'ai de plus en plus de respect pour ceux qui font l'animation.
1: Ah, ça, c'est sûr.
0: Et donc, franchement, cette scène d'introduction... Bon, alors, elle n'était pas transcendante. Hein, c'était pas la scène de l'année. Mais elle était quand même bien, je trouve. Mm. Mais d'ailleurs... En parlant de ce qui est bien, quelle est ta scène préférée du film?
1: Alors, j'aime beaucoup la scène... En fait, mon regret dans le film, c'est qu'on n'est pas plus Jessie Buckley, donc malheureusement, je ne pourrais pas mettre une scène où elle parle. Mais c'est une scène où elle est présente, même si elle est juste en train de dormir dans son lit. En fait, c'est une scène au début du film où... comment il s'appelle? Je vais arriver à le dire. Le docteur Doolittle... se retrouve à discuter avec un calamar le truc à poisson de la reine. Et en fait, le calamar, après, sert un peu de guide, un peu de garde. Et il est en mode, genre, il suit les méchants dans le film. Et il les suit avec son regard un peu suspicieux. Je trouve ça trop marrant.
0: Non, c'est vrai qu'ils ont vraiment bien réussi à traiter ces choses-là.
1: Et toi?
0: Et moi, la scène qui... Alors, ma scène, pas forcément ma scène préférée, mais la scène qui m'a fait le plus rire. Oui, je sais, j'en ai des bonnes aujourd'hui, mais l'opération du dragon.
1: Ah ouais. Ouais, disons que c'est de l'humour...
0: C'est mon humour, tu le sais.
1: Oui, j'ai pas dit le contraire, mais ouais. Voilà.
0: Mais en gros, pour ceux qui...
1: Non, pas de spoil, mais...
0: Voilà, pour ceux qui veulent, ils iront voir, mais c'est pas des... Enfin, c'est très humoristique, on va dire.
1: Oui, c'est l'humour qu'il faut aimer, quoi.
0: Par contre, j'étais très surpris par le dernier objet.
1: C'est quoi le dernier objet?
0: La cornemuse.
1: Ah oui, ça m'a fait très rire.
0: Mais ouais, non, mais voilà, on vous donne pas plus de détails, vous irez la voir parce que c'est un petit spoil. Mais même ça, en fait, voilà, c'est pour ça aussi que je reproche un peu à ce film. Il se termine comme ça. Enfin, je veux dire, l'épreuve pour accéder au Graal de cette histoire, soigner un dragon.
1: En même temps, un dragon, c'est trop cool.
0: Oui, je dis pas le contraire, mais nous, on aurait voulu un truc épique parce que.
1: Non, un dragon, c'est épique. Alors, c'est sûr que c'est moins cool que dans le Dragon Inside Me, un film russe avec un vrai dragon qui, en fait... bref, regardez-le, c'est un de mes films de dragon préférés. Mais je suis d'accord que... Bon, c'est vrai, en fait, le film, finalement, est pas si épique que ça. Mais oui, ils auraient pu finir autrement. Mais on sent que en fait le film a été multiplement travaillé et surtout qu'il y a plusieurs je pense que c'est pour ça qu'il a pas eu de succès, c'est qu'il y a plusieurs retravails dans le film et il y a plusieurs réalisateurs et on le sent quoi.
0: D'ailleurs, en parlant de fin, nous voilà, notre voyage touche à sa fin. Ce soir, nous avons accompagné un homme pas tout à fait comme les autres, car il est capable de faire ce dont beaucoup rêvaient, comprendre les animaux. Avec Dr. Doolittle, nous avons découvert que communiquer avec eux, c'était avant tout appréhender et les écouter. Dans Dr. Doolittle 2, nous avons vu que cette écoute impliquait aussi une responsabilité. Et enfin, dans le voyage du Dr. Doolittle, nous avons suivi un héros qui retrouvait le goût de vivre grâce aux liens qu'il entretenait avec les animaux, mais aussi avec les humains. Au fond, Ces trois films nous rappellent une idée simple, que la frontière entre l'homme et l'animal est peut-être moins grande qu'on ne l'imagine. Nous partageons des émotions comme la peur ou la joie, mais surtout cette capacité à créer des liens. Mais cette émission marque aussi la fin d'un autre voyage. Depuis plusieurs mois, comme on l'a dit, nous avons exploré ensemble le cinéma à travers le regard des animaux. Chacun raconte quelque chose de nous et de notre façon d'habiter le monde. Avant de refermer cette saison, nous voulions simplement vous dire merci. Merci à vous, chers auditeurs, de nous avoir accompagnés tout au long de cette aventure. Merci à JP pour ses anecdotes, sa passion de cinéma et sa bonne humeur.
1: Merci à Benjamin pour les animations qui étaient toujours aussi formidables.
0: Merci. Et surtout, merci également à Radio de la Save qui rend cette émission possible chaque mois. Nous espérons vous avoir donné envie de revoir certains films, d'en découvrir d'autres, et surtout de continuer à regarder le cinéma avec curiosité. Car derrière chaque image se cache toujours une histoire, et derrière chaque histoire, un regard nouveau sur le monde. Alors prenez soin de vous, des autres, et pourquoi pas prenez soin aussi un peu des animaux qui nous entourent. On ne sait jamais, ils auraient peut-être beaucoup de choses à nous raconter. Merci d'avoir partagé cette saison avec nous. C'était Derrière la Caméra. 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

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Bonjour, bonjour, bienvenue dans votre émission Le Studio en mode été sur Radio de la Save. Moi c'est Tessa et pour l'heure qui suit, je vous ai préparé une playlist aux petits oignons, le meilleur des tubes d'hier et d'aujourd'hui parsemé d'infos, de découvertes, de versions live et de reprises. Une chose est sûre, la musique est bonne sur Radio de la Save, même l'été. Et on commence sans plus attendre avec de la bonne humeur, c'est parti.

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